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0: Merci, docteur Cachou.
1: Seulement, le malheur, c'est que, heureusement, je crois qu'il y en a quelques-uns qui ont compris, ils mettent du fenouil dans les bouteilles de Ricard, comme, parce que entre nous, ça ne vaut pas le pastis d'avant-guerre. Hein. Parce que le vrai pastis, il n'est pas jaune. Hein.
2: Putain,
1: le jaune, il est blanchâtre. Hein.
2: Mon père, t'as raison, mon père, il en
1: et puis ensuite, on le boit calme.

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0: peuvent plus sortir. 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Enfin bref, si tu veux mon avis, ça va encore finir dans une belle merde tout ça.
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0: Le rendez-vous annuel du cinéma documentaire est de retour dans le petit village de Lussas. 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

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Les parcours en VTT de 28 à 48 km, pour les marcheurs c'est 13 km et en gravel 55 km. Départ libre de l'abbaye de Mazan de 7h30 à 9h30. Les tarifs VTT et gravel 10 euros, la marche 5 euros. Pour le repas qu'il faut réserver c'est 15 euros et sur place aussi, marché de producteurs et des animations. 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

Vous êtes bien à l'écoute de Fréquence 7, il est 10h et tout de suite on va retrouver les rediffs de l'été avec Sam Chante, présenté par Sabine. Si Sabine donne des dates durant cette émission, merci de ne pas en tenir compte.

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1: En marge des circuits standards, là où le mot donne le sens et la note l'émotion, bonjour et bienvenue dans Ça me chante, qui, pour tirer son fil et tisser la toile de son programme, s'est accroché à l'initiale du mois en cours. Alors, à travers les derniers millénaires et une multitude d'artistes, suivons le fil du M de Mars. On commence par « Les petits pavés » de Maurice Vauquer, écrite en 1891. Chanson appartenant au genre réaliste, si prisée du public à cette époque, elle figurera au répertoire de nombreuses vedettes par la suite. Je vous propose ici d'entendre la version de Mouloudji.

0: Et ma chanson s'arrête là.
1: En 1908, Montéus, chansonnier anard par excellence, crée une chanson née de ce fait divers-là. Les soldats du 17e régiment d'infanterie, sommés de rétablir l'ordre à la suite de graves incidents dans le Midi, refusent d'obéir en mettant la crosse en l'air. Voici « Gloire au 17e » par Marc Augeret.

0: 1933, Miss Tinguette réagit à des critiques faites à son égard.
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0: 1939, Mireille.
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1: 1946. Chanson hommage à Frédéric Gérard, patron du célèbre cabaret Le Lapin Agile, est interprétée ici par une certaine Monique André Serre. La reconnaîtrez-vous?
2: De la Glacière à Montmartre. Frédé, Michel Bocquet voudrait nous rappeler Frédé. Frédé, le patron du Lapin Agile, vous vous souvenez? Mais si, près de la rue Saint-Vincent, là-haut, rue des Saules.

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Faisons maintenant un grand bond jusqu'aux années 1970. Et retrouvons l'actrice, chanteuse et femme politique grecque, Mélina Mercouri.

Vous écoutez Sam Chante sur les ondes de fréquence 7, où nous suivons le fil de l'initiale M de Mars. M comme aussi Morane, Marc Robin ou Maurice Bénin, que l'on peut entendre encore ou déjà à la fin du siècle dernier. Morane, entre 1980 et 1986.

0: Maurice Bénin, nous sommes en l'an 2000.
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1: 2013, Mélisse Mel.

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1: Pour les quatre derniers morceaux et dans la suite des années 2010 quelque chose, j'ai invité dans l'ordre Marion Cousineau, Martine Scosessi, Michel Bernard et Monique Brun et les Muscatnus.
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0: Bonjour.
1: Au revoir.
2: Bonne journée.
1: Bonjour.
0: Bonjour.
2: Au revoir. Merci beaucoup. Au revoir.
3: Bonne journée.
2: Au revoir.
3: Bonne journée.
2: Bonne journée.
1: Merci.
3: De rien.
1: Bonne au revoir. Journée. Bonjour.
2: Au revoir.
1: Oh, vous
2: au
1: avez
2: revoir.
1: Oublié de peser
2: bonjour.
1: Vos propos.
2: Profitez de notre action sur les multipasses.
0: Bonjour.
1: Merci.
0: Tous nos produits pour les scènes de ménage
1: merci.
0: Sont en promotion.
1: Bonjour. Merci. Bonne N'oubliez pas de cumuler vos
2: bonjour.
1: Points d'infidélité.
2: À l'achat de deux éponges à dette.
1: Bonjour.
0: Merci.
1: Au revoir.
0: Désolée, je suis fermée, mais ma collègue
1: oui, merci. Avec plaisir. Merci.
2: Bonjour.
1: Au revoir. Merci. Bonne journée. Merci.
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1: 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Merci.
2: Dans l'autre
1: bonjour, merci.
2: Au revoir.
1: Encore.
2: Merci.
1: Au revoir.
2: Merci.
1: Merci. Encore. Bonjour.
2: Merci.
1: Merci. Encore. Bonjour. Bonjour.
2: Au revoir.
1: Merci. C'est très gentil. Merci.
2: Merci.
1: Bonjour.
2: Merci.
1: Bonne journée.
2: Au revoir.
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5: Forcément, dans la multitude de ces artistes en M, nombreux manquent à l'appel. Heureusement, un autre mois n'est plus très loin pour une suite de M en mai. Dans la chanson Frédé, vous avez pu reconnaître Barbara, Monique Andresser étant son nom de naissance. Merci à Pierre Sacca pour son ouvrage La chanson française à travers les siècles. Merci à Sylvain, magicien, technicien. Rendez-vous sur le site internet de la radio pour accéder au replay et téléchargement, ainsi qu'aux références de chacun des morceaux. En direct rediffusion sur les ondes, Sam chante, c'est le samedi ou le mercredi, et chaque mois dans un nouveau programme. Quant à vous, qui de manière fidèle ou impromptue, avez su encore tendre une oreille curieuse et décalée à l'écoute de Fréquence 7, je vous dis merci et à bientôt.

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4: Bienvenue dans cet agenda du week-end, week-end des 8 et 9 août. On commence avec les événements de ce samedi et on commence en musique, classique, grande musique donc, pour ce samedi dans l'église de Thieurs. Thieurs, c'est l'ancien chef-lieu des vallées d'Entraigues-Aspergeauc. Et donc musique classique avec Beethoven au programme, avec le Catoque ensemble. Deux violons, un alto et un violoncelle pour jouer les opus 18 et 130. C'est donc ce samedi soir à 18h dans l'église de Thieurs.

La chronologie ne le permettra pas malheureusement, mais écouter de la musique en regardant les étoiles, ça donnerait un petit goût de 2001 Odyssée de l'espace. Mais bon, ce ne sera pas possible puisque d'abord l'église de Thieur a un toit et ensuite parce que la nuit des étoiles, c'est à Mirabel et c'est ce samedi aussi. Et c'est à 18h aussi. Bon, c'est à partir de 18h, donc à vous de voir si vous voulez tenter le concert puis la nuit des étoiles. Au programme de cette nuit des étoiles, un concours de dessin pour les enfants de 3 à 13 ans sur le thème de la galaxie, du système solaire et de la planète idéale. La Terre, n'est-ce pas ? Enfin, jusqu'ici. Au programme également l'observation du ciel, bien sûr, et un apprentissage de la lecture des constellations. Le rendez-vous est fixé juste au-dessus de la tour de Mirabel et c'est donc ce soir à partir de 18h. Théâtre maintenant avec les Fous Semblants et ce samedi soir, c'est la dernière de la saison et attention, spoliation de mauvaises surprises. Il se pourrait que ce soit la toute dernière, tout court, mais vous en saurez plus en assistant à ce spectacle qui a pour ambition de nous sortir de nos dépressions. Le spectacle s'appelle Petite Poépsie Lunatique et il nous promet mélancolie, poésie et espoir. C'est un peu comme si la philosophie cherchait à faire marrer nos pensées les plus moroses, nous dit-on. Bref, c'est du fou semblant tout craché et c'est ce soir pour la dernière donc à partir de 20h30, c'est à Aubenas. Aux couleurs café. Le tarif, lui, est de 7€ et le spectacle sera suivi d'un moment festif pour fêter la dernière. Théâtre encore avec la 10e édition de Théâtre au Musée, un festival en plein air au Mas d'Audet. C'est à Saint-Alban-Auriol du 8 au 15 août et on nous dit que pour l'été 2026, cette édition sera une cuvée exceptionnelle. Parmi les 14 spectacles différents proposés tout au long des 8 jours de festival, la compagnie Les Affamés vous a concocté une programmation de choc. 8 spectacles du Festival Off d'Avignon. Une création en exclusivité de la compagnie Les Affamés, 11 compagnies invitées, du théâtre de rue, du théâtre musical, des classiques, des écritures contemporaines, des tours de chant, bref, une palette de spectacles de toutes les couleurs. Après les 2320 spectateurs,

0: spectateurs de l'année dernière. Combien pour cette année? Le record sera-t-il battu? Eh bien, tout dépendra de si vous vous y rendez ou non. Au programme de cette édition pour ce week-end d'ouverture, ce samedi soir à 20h, échec et mat. Et à 21h30, vous connaissez sans doute, vous pourrez assister à une représentation du médecin malgré lui à partir de 10 ans. Mais dès 19h ce soir, l'inauguration du festival vous permettra de visiter le musée Masdaudet. Et cette visite sera offerte par la mairie. Et on assure ainsi la transition vers les événements de ce dimanche, puisque ce dimanche à 19h, le festival programmera La Voix des gens. À 19h donc, à 20h, Bleu, c'est une satire sociale des 8 ans, et à 21h30, Mirabeau, l'insolent, une comédie historique des 10 ans. Tous ces spectacles seront donc au Masdaudet de Saint-Alban-Auriol. Renseignements et réservations au 06 73 34 41 51. 06 73 34 41 51. Après le théâtre en plein air, place au ciné en plein air, et cette fois sous les étoiles, donc c'est avec la Maison de l'Image bien sûr, et ce dimanche vous sera proposé le film Amélie et la métaphysique des tubes, ce sera évidemment à la tombée de la nuit, vers 21h30 donc, et ce dimanche c'est à Larnas, au parc de l'église Saint-Pierre.
1: Au commencement, il n'y avait rien, à part un tube. Des jours, des semaines, des siècles passèrent. Et le miracle eut lieu. C'est ainsi que je suis née, par la grâce du chocolat blanc. Le plaisir, c'était moi.
2: Ouvre-toi.
3: Ouvrez-vous tous.
1: Le chocolat avait mis tous mes sens en éveil.
4: Amélie vient de dire son premier mot.
5: C'est super, c'est quoi?
4: Aspirateur.
0: On change de registre avec un atelier de réparation de vêtements. Si l'aiguille vous démange, venez apprendre à réparer, customiser, magnifier vos vieux vêtements abîmés. Vous pourrez même suivre une initiation à la broderie Sachiko. Ça se passe à la Maison des métiers d'art et de la création, c'est ce dimanche matin de 9h à midi. Le tarif est de 30€ par personne, le matériel étant fourni et les inscriptions se font par courriel à l'adresse unchiffonfond@gmail.com. Un chiffon tout attaché comme un chiffon et fond c'est FONT, tout ça tout attaché suivi de gmail.com. Pour terminer, un rappel de quelques événements au long cours à retrouver tout l'été ou presque, et on commence justement avec le presque, puisque c'est le dernier week-end de l'exposition « Lorsque l'art se mêle à la nature » qui unit 31 artistes et artisans d'art. Vous pouvez visiter cette exposition au 15B chemin du tennis à Aubenas. C'est tous les jours de 10h à 12h30 et de 16h30 à 20h, mais c'est ce samedi ou ce dimanche, car après, c'est terminé, il sera trop tard. Et enfin, un petit rappel de l'un de nos anciens fiefs médiévaux. Surtout, n'oubliez pas de venir visiter le château de Ventadour. Vous pouvez vous croire au Moyen-Âge tous les jours sauf le samedi, en matinée ou en après-midi, et ce jusqu'au 14 août. L'idée étant, si vous êtes déjà venu aussi, de pouvoir constater l'avancée des différents chantiers de restauration assurés par des bénévoles, encadrés par des professionnels, et ce depuis 1969. Le tarif est de 7€, c'est cependant gratuit pour les moins de 10 ans et ça doit permettre d'assurer un peu de financement pour ce titanesque chantier. Voilà, l'agenda du week-end c'est terminé. Si vous avez loupé une info ou que vous auriez aimé rembobiner pour noter une info, un numéro ou une adresse, pas de panique, direction fréquence7.net.

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1: 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Bienvenue dans cet agenda du week-end des 8 et 9 août. On commence avec les événements de ce samedi et on commence en musique. Classique, grande musique donc, pour ce samedi dans l'église de Thueur. Thueur, c'est l'ancien chef-lieu des vallées d'Entraigues-Asperges-Jouques. Et donc musique classique avec Beethoven au programme, avec le Katok Ensemble. Deux violons, un alto et un violoncelle pour jouer les opus 18 et 130. C'est donc ce samedi soir à 18h dans l'église de Thueur.

0: la Terre, n'est-ce pas ? Enfin, jusqu'ici. Au programme également l'observation du ciel, bien sûr, et un apprentissage de la lecture des constellations. Le rendez-vous est fixé juste au-dessus de la tour de Mirabel et c'est donc ce soir à partir de 18h. Théâtre maintenant avec les Fous Semblants et ce samedi soir, c'est la dernière de la saison et attention, spoliation de mauvaises surprises. Il se pourrait que ce soit la toute dernière, tout court, mais vous en saurez plus en assistant à ce spectacle qui a pour ambition de nous sortir de nos dépressions. Le spectacle s'appelle Petite Poépsie Lunatique et il nous promet mélancolie, poésie et espoir. C'est un peu comme si la philosophie cherchait à faire marrer nos pensées les plus moroses, nous dit-on. Bref, c'est du fou semblant tout craché et c'est ce soir pour la dernière donc à partir de 20h30, c'est à Aubenas. Aux couleurs café. Le tarif, lui, est de 7€ et le spectacle sera suivi d'un moment festif pour fêter la dernière. Théâtre encore avec la 10e édition de Théâtre au Musée, un festival en plein air au Mas d'Audet. C'est à Saint-Alban-Auriol du 8 au 15 août et on nous dit que pour l'été 2026, cette édition sera une cuvée exceptionnelle. Parmi les 14 spectacles différents proposés tout au long des 8 jours de festival, la compagnie Les Affamés vous a concocté une programmation de choc. 8 spectacles du Festival Off d'Avignon. Une création en exclusivité de la compagnie Les Affamés, 11 compagnies invitées, du théâtre de rue, du théâtre musical, des classiques, des écritures contemporaines, des tours de chant, bref, une palette de spectacles de toutes les couleurs. Après les 2320 spectateurs de l'année dernière, combien pour cette année ? Le record sera-t-il battu ? Eh bien, tout dépendra de si vous vous y rendez ou non. Au programme de cette édition pour ce week-end d'ouverture, ce samedi soir à 20h, échec et mat. Et à 21h30, vous connaissez sans doute, vous pourrez assister à une représentation du Médecin malgré lui à partir de 10 ans. Mais dès 19h ce soir, l'inauguration du festival vous permettra de visiter le musée Mas d'Audet. Et cette visite sera offerte par la mairie. Et on assure ainsi la transition vers les événements de ce dimanche, puisque ce dimanche à 19h, le festival programmera La Voix des gens. À 19h donc, à 20h, Bleu, c'est une satire sociale des 8 ans, et à 21h30, Mirabeau, l'insolent, une comédie historique des 10 ans. Tous ces spectacles seront donc au Mas d'Audet de Saint-Alban-Auriol. Renseignements et réservations au 06 73 34 41 51. 06 73 34 41 51. Après le théâtre en plein air, place au ciné en plein air, et cette fois sous les étoiles, donc c'est avec la Maison de l'Image bien sûr, et ce dimanche vous sera proposé le film Amélie et la métaphysique des tubes, ce sera évidemment à la tombée de la nuit, vers 21h30 donc, et ce dimanche c'est à Larnas, au parc de l'église Saint-Pierre.
1: Au commencement, il n'y avait rien, à part un tube. 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
0: On change de registre avec un atelier de réparation de vêtements. Si l'aiguille vous démange, venez apprendre à réparer, customiser, magnifier vos vieux vêtements abîmés. Vous pourrez même suivre une initiation à la broderie Sachiko. Ça se passe à la Maison des métiers d'art et de la création, c'est ce dimanche matin de 9h à midi. Le tarif est de 30€ par personne, le matériel étant fourni et les inscriptions se font par courriel à l'adresse unchiffonfond@gmail.com. Un chiffon tout attaché comme un chiffon et fond c'est FONT, tout ça tout attaché suivi de gmail.com. Pour terminer, un rappel de quelques événements au long cours à retrouver tout l'été ou presque, et on commence justement avec le presque, puisque c'est le dernier week-end de l'exposition « Lorsque l'art se mêle à la nature » qui unit 31 artistes et artisans d'art. Vous pouvez visiter cette exposition au 15B, chemin du tennis à Aubenas. C'est tous les jours de 10h à 12h30 et de 16h30 à 20h, mais c'est ce samedi ou ce dimanche, car après, c'est terminé, il sera trop tard. Et enfin, un petit rappel de l'un de nos anciens fiers.

0: médiévaux. Surtout, n'oubliez pas de venir visiter le château de Ventadour. Vous pouvez vous croire au Moyen-Âge tous les jours sauf le samedi, en matinée ou en après-midi, et ce jusqu'au 14 août. L'idée étant, si vous êtes déjà venu aussi, de pouvoir constater l'avancée des différents chantiers de restauration assurés par des bénévoles, encadrés par des professionnels, et ce depuis 1969. Le tarif est de 7 euros, c'est cependant gratuit pour les moins de 10 ans et ça doit permettre d'assurer un peu de financement pour ce titanesque chantier. Voilà, l'agenda du week-end c'est terminé. Si vous avez loupé une info ou que vous auriez aimé rembobiner pour noter une info, un numéro ou une adresse, pas de panique, direction fréquence7.net.
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1: Les fous semblants redémarrent leur vieux camion pour venir vous présenter leur petite poépsie lunatique. Début des spectacles à 21h sous le soleil couchant, mais vous pouvez venir dès 20h30 savourer les croque-monsieur d'Éric. Pour trouver les lieux de spectacle, suivez les flèches quand vous arrivez dans le village. Et quel village ? En août, rendez-vous le 26 à Jaujac et le 8 pour la dernière à Aubenas, à couleur café, et avec une petite fête après le spectacle en musique, restauration et buvette. La petite poépsie lunatique des fous semblants. L'entrée est à 7€, gratuit pour les moins de 12 ans et pas besoin de réservation. Vous pouvez prendre un petit coussin pour le confort de vos fesses.
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Hola, hola a todos, bienvenue à l'écoute de London Dreamers, vous êtes bien sûr Fréquence 7, on est le samedi 16 mai, on est ensemble jusqu'à 20h. Et aujourd'hui, cette émission, c'est vraiment l'exception, hein. On n'a pas commencé par un morceau instrumental, d'habitude je mets toujours un morceau instrumental pour commencer l'émission. Là c'était chanté direct avec le premier album solo de Marlon Manier, le chanteur leader des La Femme, hein, qui donc en album solo, puisque la femme, le groupe, fait une pause pour quelques années. Donc je pense qu'il y a pas mal de membres qui vont s'agiter à droite à gauche, soit en solo, soit avec d'autres membres. Voilà, le titre c'était I Have a Big Crush on You. L'actualité, ben, en nouveauté, c'est vraiment pas terrible, on en a que deux à vous présenter. Le disque de la quinzaine, il va être facile à choisir sur deux albums. On en profitera pour faire trois rubriques rétro. Et puis il y a quand même plein de bonnes choses qui sont passées les mois d'avant, donc on va pouvoir approfondir les dernières sorties. Voilà, et ça sera donc quand même une programmation monstrueuse. J'emploie le mot monstrueuse parce que des monstres, il va y en avoir dans cette émission. Pas plus tard qu'avec le morceau qui suit, qui s'appelle Frankenstein Monster, et c'est signé Newfound Glory.

Lyrica de Newfound Glory de retour en 2026 avec un nouvel LP, Listen Up, écoutez-moi. Et le titre du morceau, c'était donc le monstre Frankenstein, Frankenstein's Monster. La suite, ben déjà une petite rubrique rétro. On va retrouver les Smiths en tout début de leur carrière avec un morceau qui les a lancés avec des paroles smithiennes, tout morissé dans ses paroles. On ne sait pas exactement ce que ça veut dire cette chanson, notamment son titre « The Boy with the Thorn in His Side », le garçon avec une épine dans le côté, une histoire de Smiths. Voilà, première rubrique rétro pour aujourd'hui.

Et oui, sur ces deux morceaux enchaînés, bien sûr, vous avez reconnu la voix de Morrissey. Morrissey, le morceau d'avant, donc, c'était les Smiths avec The Boy with the Thorn on His Side, enregistré en 1986. Et à l'instant, le dernier album, le 14e album solo de Morrissey en 2026, soit 40 ans après. Aujourd'hui, en 2026, Morrissey a 66 ans. Il en avait donc 26 lorsqu'il chantait The Boy with the Thorn on His Side. Voilà. C'est pas fini pour les Smiths, puisqu'on a un groupe américain qui vraiment leur rend hommage, même s'ils disent qu'ils ne connaissaient pas The Smiths, parce qu'ils font exactement le même style, avec le look des années 80. Ils sont 5, ils ont tous les cheveux longs, voire la crête au-dessus. On dirait le retour des Spandau Ballet ou des Flock of Seagulls, plein années 80. Et ce morceau, The Early Days of Love, ça encore, ça fait penser aux Smiths.

Réincarnation des Smiths en 2026, Bridget Calls Me Baby, particulièrement sur ce morceau, The Early Days of Love. Et j'ai oublié de dire le titre du morceau qu'on a entendu juste avant, puisque c'est une histoire de monstres, le fil conducteur, c'était The Monsters of Pig Alley. Les monstres de Pig Alley. Je vous avais dit qu'il n'y avait que des monstres ce soir. Allez, première nouveauté de la quinzaine. 5 ans déjà. 5 ans pour avoir des nouvelles. Un courrier qui met 5 ans pour arriver, c'est la vitesse de l'escargot. Bah oui, c'est normal, puisque c'est Snail Mail qui revient. Snail Mail, le courrier de l'escargot. Bon, on l'a pas mis exprès, 5 ans pour faire un nouvel album. La miss qui se cache derrière ce nom de code de Snail Mail, c'est Lindsay Jordan, âgée de 26 ans aujourd'hui. C'est son troisième album sous ce nom de code Snail Mail. L'album s'appelle Ricochet. Qu'est-ce qui s'est passé pendant 5 ans? Mais il y a 5 ans, c'était évidemment le Covid. Entre temps, elle a dû se faire opérer des cordes vocales et elle a même fait du cinéma sur le film I Saw the TV Glow en 2024 que j'ai pas vu. Voilà, ce qui nous intéresse, c'est ce nouvel album. Elle revient en pleine forme avec des morceaux assez rock'n'roll, assez indépendants, assez comme on l'aime à London Dreamers. Donc on est content de retrouver Snail Mail. Si vous ne connaissez pas Snail Mail, c'est que vous n'avez pas bien écouté les London Dreamers des années passées, car on la suit depuis leur premier album. Ça s'appelle Tractor Beam, premier extrait pour ce soir.

Tractor Mime, c'est le titre de Snail Mail que vous venez d'écouter. Hey Colossus, c'était l'une des nouveautés de la quinzaine passée. Ah, c'est pas des vieux perdreaux de la veille, hein, puisqu'ils ont 20 ans de carrière. Et c'est déjà leur 15e album, le bien nommé Even Was Wild. Sauvage. Sauvage comme leur musique, rapidement enregistrée. 4 jours dans un studio londonien. À 7, on fait du bruit, on enregistre tout ça. Et ça nous fait donc la 15e galette pour ce groupe. Le titre du morceau pour ce soir, c'est People You Long to Forget.

À l'instant, le groupe le plus celtique américain, les Dropkick Murphys, avec un extrait de leur dernier album sorti en 2025. Le morceau, c'était Dropped on My Head. La suite de London Dreamers, ben Dropkick Murphys, hein, ça fait référence à la bière. Dropkick, c'est hop, on enfile coup sur coup, hein, et on lève le coude. Murphys, c'est une marque, mais il faut pas dire, on n'a pas le droit de dire des marques. Tout ça pour vous dire que si vous avez soif, bah, il faut aller dans un bar, et ça tombe bien. Moi, j'en ai un italien qui est super sympa. Il s'appelle Bar Italia, et le morceau, c'est Roaster.

Et oui, c'était Bar Italia à l'instant et ce morceau A Rooster. La suite, c'était le disque de la quinzaine passée, un nouveau groupe américain, donc premier album. Ils nous viennent de Los Angeles, il s'appelle The Softs. Et franchement, c'est très bon, excellent. Bon, si c'était le disque de la quinzaine, c'est déjà la qualité. Mais c'est tellement bon qu'on va encore droit à deux nouveaux morceaux inédits dans London Dreamers. L'album s'appelle Gold Star. On va commencer par un morceau très cool. Un morceau cool, chouette, parce que c'est un album très varié, souvent assez rythmé, hein, mais qui arrive à changer complètement de style, de genre. Il y a du bluegrass, il y a de la guimbarde sur certains morceaux, on est en plein saloon, on est parfois avec des guitares à la Strokes. Un album donc très riche, très différent, on pourrait dire trop d'éclectisme tue. Non, là, c'est franchement, c'est très bien fait. Donc, un petit morceau cool, chouette, et on aura un morceau un petit peu plus excité dans la deuxième partie de London Dreamers. Le morceau s'appelle Death in the Family.

Death in a Family, signé The Sophs. Sophs, ça s'écrit S-O-P-H-S. La suite, c'est les Charlatans. Si Snail Mail a mis 5 ans pour sortir un album, leur dernier, aux Charlatans, datait de 2017. Et le dernier sorti, c'est fin 2025. Donc, 8 ans quand même. 8 ans pour produire un album qui s'appelle We Are Love. Merci pour le message, on prend. Le reste, bon, 8 ans pour faire ça, c'est quand même pas formidable. Ça n'était pas l'album de l'année, c'était pas dans le best-of de fin d'année. Mais bon, c'est les Charlatans, c'est surtout la voix inimitable de Tim Burgess, qui a 58 ans aujourd'hui, et qui pourrait vous chanter n'importe quoi, que ça nous plairait quand même. Mais on va quand même écouter un morceau des Charlatans, ça s'appelle Many a Day, a Hot Take. Avec le fameux orgue.

Les Charlatans dans London Dreamers. La suite, elle est américaine. Elle est new-yorkaise avec le troisième album de Jeez. Là, enfin, ils m'ont convaincu. Les deux premiers, pas vraiment. Mais celui-ci, Getting Killed, on l'adore à London Dreamers. C'était dans notre best-of. On retrouve le morceau Taxis, qui est peut-être leur meilleur morceau sur cet album. Ou en tout cas, on va voir tout le talent du chant très particulier de Cameron Winter. Le titre, je l'ai dit, Taxis.

Vous écoutez bien London Dreamers, les rêveurs de Londres, et c'est normal qu'on ait des groupes londoniens dans cette émission. C'est le cas de Sorry, à l'instant, ce duo 100% londonien, et ce morceau Echoes, qui ouvre leur dernier album. Mais il est temps d'aborder le disque de la quinzaine, et il est bleu, blanc, rouge. Et il est 100% efficace, du rock comme on l'aime à London Dreamers. Celebrate, ça va être le morceau que l'on va entendre. Le groupe, c'est Fragile. Fragile, je ne sais pas si vous connaissez, c'est leur deuxième album. On l'a diffusé le premier à London Dreamers. C'est des ex-membres de ex-groupes et on est à Angers. Enregistré à Angers par le producteur, l'enregistrement a été fait par Camille Audonin de groupe Daria, ancien groupe d'Angers. Quand on parle d'Angers, on pense tout de suite aux Tugs. Et oui, il y a bien un Tugs dedans, mais c'est le fils Souris. C'est Félix qui est à la batterie de ce groupe Fragile. Voilà, 100% angevin, 100% rock'n'roll, 100% disque de la quinzaine. Celebrate.

Voilà, le disque de la quinzaine, il est bleu, blanc, rouge. Le groupe s'appelle Fragile. C'est pas vraiment fragile, hein. C'est plutôt costaud comme son. Il nous vient d'Angers, deuxième album. Et le morceau, c'était Celebrate. Eux, ils ont du talent et ils peuvent vous faire 18 morceaux sur un album sans sourciller. Et tous les morceaux sont quasiment tous excellents. C'est Circa Waves, les Britanniques de Circa Waves. On se réécoute American Dream dans le Non Dreamers.

Circa Waves dans London Dreamers. On a eu Papy Morrissey tout à l'heure avec ses 68 ans. On a Mamie Sonic Youth, Mamie Kim Gordon avec ses 72 ans qui sort son troisième album solo. Et vraiment, elle a toujours la pêche. À preuve.

Non, là, il y a un petit problème technique, c'est pas grave. Ça pour après, ça, c'est Daughter. Non, elle a pas 72 ans, la chanteuse, là. La voici, Kim Gordon.

Kim Gordon à l'instant dans London Dreamers et ce morceau Not Today. La suite de London Dreamers, donc c'est Daughter. Et Daughter, c'est en fait notre dernière rubrique rétro pour ce soir, groupe britannique. On revient en 2013, donc il y a de cela 13 ans exactement, sur cet album qui les a fait connaître, If You Live. Daughter, c'est avant tout de l'atmosphère, c'est une pop atmosphérique, très cool, très boisée, avec une vocale féminine qui est envoûtante et qui vous amène très très loin si vous rentrez dans le rythme. D'ailleurs, rien que le nom des titres, hein, on va passer l'hiver avec Winter, on va parler de demain, Tomorrow, d'Amsterdam, une petite visite, et là on va parler de jeunesse sur ce morceau qui s'appelle Youth, signé Daughter.

Vous l'aurez compris, j'aime beaucoup le premier album solo du chanteur de La Femme, Mr. Marlon Manier, puisque vous avez droit à un deuxième extrait pour ce soir. Et là, elle n'a pas l'air commode cette Annie-là. Hein. Le petit morceau, c'était La Fureur d'Annie. Des monstres, je vous ai dit, mais aussi de la fureur. Bref, tout ça dans London Dreamers. Et la suite, ben normalement, ça devrait faire beaucoup, beaucoup de bruit. Je vous présentais leur album la quinzaine passée, mais franchement, on est trop limite à London Dreamers, parce qu'il s'agit de hardcore, du vrai, du pur, avec un monsieur qui hurle, même si c'est très bien fait au niveau mélodique, ça reste du hardcore. Mais sur un morceau, ils se sont amusés à faire un titre plus léger, bien bande FM américaine pour les skaters. C'est Drain qui nous interprète Was Having Fun, et il y a beaucoup de fun sur ce morceau.

Bon, évidemment, le chanteur n'a pas pu s'empêcher d'hurler à la fin, mais c'était presque complètement écoutable, ce morceau de Drain. Hein, c'est le morceau particulier de l'album. Le reste, c'est beaucoup plus que quand il hurle. Who's having fun? En tout cas, c'est bien trouvé comme nom. Voilà, je mets un petit temps mort exprès pour vous aérer les esgourdes, hein, tranquillement, parce que la suite, ça n'a rien à voir. On retrouve une des nouveautés de la quinzaine, le troisième album de Snail Mail. Il s'appelle... pas l'album... Snail Mail, c'est le groupe. Le titre, c'est Papillon. Voilà, ça y est, tout le monde, on est frais et dispo. Allez, Butterfly.

Magnifique morceau, c'est mon morceau préféré pour l'instant du dernier Snail Mail, Butterfly, avec ses guitares plus ou moins puissantes, plus ou moins rapides sur ce morceau très varié de Snail Mail. Troisième album, on reste au troisième album pour le groupe suivant, c'est un quatuor de Londres, sud de Londres pour être exact, Dry Cleaning. Vous connaissez ce groupe, on le connaît depuis le premier album. Si vraiment, par hasard, vous ne connaissez pas Dry Cleaning, ce quatuor, sachez que la chanteuse, elle parle plus qu'elle ne chante. On appelle ça du spoken word. Florence Shaw est une spécialiste. Il se trouve que le morceau que je vais vous faire écouter, ça résume parfaitement le style Dry Cleaning. Donc si vous ne connaissez pas, avec ce morceau, vous allez tout comprendre. Ça s'appelle Joy.

Le quatuor californien de Hi-Fi à l'instant et ce morceau où il est question d'une poussière de suie dans un œil vert, oui, Hashback in a Green Eye, tout un programme. La suite c'est tout un programme puisque c'est le disque de la caserne passé, et oui, vous voyez le disque de la caserne un peu plus tard. On revient sur le disque de la caserne passé parce qu'il était excellent évidemment, donc un deuxième morceau pour les Américains de The Soph. S-O-P-H-S, je ne sais pas comment on prononce, sauf ça, ça va être ça. Et le morceau, ça s'appelle I'm Your Friend. Et oui, j'ai parlé de monstre, là on parle de démon. Je suis ton démon, ton monstre. Et c'est un morceau plus énergique. Tout à l'heure, j'avais fait un morceau cool de The Soph, comme ça, vous voyez que c'est très varié et qu'il faut l'acheter.

Bien délirant ce morceau, c'est pour ça que j'aime The Soft, ça part dans tous les sens, Army of It à l'instant dans London Dreamers. On retrouvera bien sûr ce groupe avec d'autres morceaux dans les prochaines émissions. Et là, il est temps de réécouter un extrait de mon album préféré depuis le début de l'année, donc bien parti pour être dans le top 10, dans le best-of, allez, 2026, peut-être pas dans les 10 premiers, peut-être. Enfin, pour l'instant, il est dans les 10 premiers, c'est sûr, c'est Portugal The Man. Et oui, chaque fois, je vous parle de Portugal The Man. Ça y est, on les a tous écoutés, les morceaux intéressants, quasiment tous diffusés. Donc, on va réécouter les premiers morceaux qu'on a écoutés il y a longtemps. Et oui, et mon morceau préféré, il se trouve que c'est celui-ci, même s'il y en a pas mal qui sont, que j'aime beaucoup. Mais celui-ci, je lui mets un petit plus, peut-être pour son énergie, peut-être parce qu'il représente vraiment ce qu'est Portugal The Man. Ça s'appelle Angoon, pour ceux qui n'auraient pas écouté.

Portugal The Man et ce morceau Angoon. Tout à l'heure j'avais dit que c'était terminé pour la série rétro, mais non, il y avait un autre groupe. On remonte en 2012, on était en 2013 tout à l'heure, hop, un petit peu plus loin, 2012, donc il y a 14 ans, avec un duo que vous connaissez forcément, parce qu'ils ont eu quand même un certain succès, même si c'est du rock indé, ils ont quand même percé, notamment avec cet album Sounds From Nowhereville, qui a signé cet album, un duo mi-masculin-féminin, un monsieur, une dame, et c'est les Ting Tings, The Ting Tings, ça vous dit quelque chose? Et bien on va s'écouter un morceau très rythmé, j'aime beaucoup au niveau rythme, c'est pas le morceau le plus classique des Ting Tings, mais je trouve qu'il y a vraiment du sens, ça donne envie de bouger, de danser, et ça s'appelle One Son Killing, Soul Killing.

De l'humour et du soleil sur ce morceau Soul Killing, signé The Thing Things, on était en 2012. Là, c'est vraiment fini pour la rubrique rétro. La suite, c'est les cocktails, c'est le Molotov sans les cocktails, c'est le Molotov tout court. Duo, là aussi, un petit clin d'œil avec le duo d'avant, mais duo 2026, le titre du morceau Rhythm of Yourself.

Les Molotov, à l'instant, dans London Dreamers, certes pas une note maximum au niveau originalité, mais au niveau efficacité, c'est du 20 sur 20. Rhythm of Yourself, il y avait effectivement du rythme. Il y en aura également sur le morceau suivant, puisqu'on retrouve le disque de la quinzaine Bleu, Blanc, Rouge, et le deuxième album du groupe Angevin, Fragile. Le morceau s'appelle Santander. Ce morceau n'a qu'un défaut, c'est qu'il dure que 2 minutes 27 secondes.

Le retour des Kula Shaker en pleine forme en 2026 sur leur dernier album, dans ce morceau Magic Number. Voilà, c'est terminé pour ce direct hein, ce 16 mai. Cette émission sera diffusée le 30 mai. Effectivement, je vais faire deux directs d'affilée. Donc le 23 mai, nouveau direct avec des nouveautés. Ça c'est promis, juré, craché. On se quitte avec un morceau de Not Twist, un petit chouchou du moment. Un morceau très cool, c'est pour ça que je le mets en conclusion. Très cool, un petit peu long, mais vraiment chouette. Ça s'appelle Tiss. Bye bye, à la prochaine. Ciao.

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